et j'ai vu qu'elle avait disparu. J'ai demandé à tout le monde s'ils ont vu peut-être la police. Et personne ne les avait.